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0: 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Il est 5h.
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0: 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Il est 6h.
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3: La météo des Hautes-Alpes avec Météo Alpes-Durance.
4: Le grand soleil de la matinée va rapidement laisser place à une ambiance lourde au fil des heures. Dès le milieu de la journée, les cumulus vont bourgeonner de manière beaucoup plus forte que la veille, entraînant un risque marqué d'averses et d'orages en milieu et en fin d'après-midi sur nos reliefs. Soyez prudents si vous êtes en extérieur, car ces orages pourront déborder dans nos vallées, notamment en se dirigeant vers Serre-Ponçon avec un risque de précipitation. Malgré cette instabilité, la masse d'air restera particulièrement chaude pour la saison. On attend de 26 à 32 degrés au meilleur de la journée. Le vent d'ouest à nord-ouest se fera sentir avec des rafales atteignant 30 à 40 km/h. Pour demain lundi, nous débuterons la semaine avec une évolution diurne classique. Après une très belle matinée ensoleillée, les nuages bourgeonneront de nouveau l'après-midi sur les sommets de l'Ubaye avec le traditionnel risque d'averses orageuses, mais il sera moins étendu que celui d'aujourd'hui. Côté Mercure, la chaleur s'intensifiera encore pour atteindre des sommets avec des maximales comprises entre 27 et 33 degrés.
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0: tous, on commence votre horoscope de ce dimanche 24 mai par les béliers. Une belle réussite se profile, osez saisir les occasions qui se présentent sans hésiter une seule seconde.
1: Taureau, les contraintes trop strictes vous pèsent aujourd'hui, trouvez une manière plus libre d'exprimer votre personnalité.
2: Gémeaux, les échanges affectifs sont intenses et sincères en couple comme entre célibataires, votre cœur pourrait vibrer fortement.
3: Cancer, les plaisirs simples embellissent votre journée et prenez le temps d'apprécier ces petits moments précieux du quotidien.
4: Lion, votre vie sentimentale alterne douceur et petite tension.
5: Rien d'inquiétant, les émotions suivent simplement le mouvement naturel.
6: Vierge, votre volonté est forte, mais inutile de vouloir imposer vos idées à tout prix aujourd'hui.
7: Balance, à vous de vous engager sentimentalement, clarifiez vos attentes, votre intuition vous aidera à faire les bons choix.
8: Scorpion, laissez vos sentiments évoluer naturellement.
9: Votre sincérité sera particulièrement appréciée dans vos échanges amoureux.
10: Sagittaire, votre créativité atteint un très beau niveau.
11: Profitez-en pour lancer de nouvelles idées ou projets personnels.
12: Capricorne, votre relation gagne en profondeur et en complicité.
13: N'oubliez toutefois pas de respecter l'espace de chacun.
14: Verseau, une opportunité intéressante pourrait se présenter côté travail.
15: Gardez les yeux ouverts et restez prête à réagir.
16: Et enfin les poissons, trouvez le bon équilibre entre vos attentes et celles des autres.
17: Le respect mutuel renforcera vos liens.
18: Je vous souhaite à tous une très belle journée.
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0: La météo des Hautes-Alpes avec Météo Alpes Durance.
1: Le grand soleil de la matinée va rapidement laisser place à une ambiance lourde au fil des heures. Dès le milieu de la journée, les cumulus vont bourgeonner de manière beaucoup plus forte que la veille, entraînant un risque marqué d'averses et d'orages en milieu et en fin d'après-midi sur nos reliefs. Soyez prudents si vous êtes en extérieur, car ces orages pourront déborder dans nos vallées, notamment en se dirigeant vers Serre-Ponçon avec un risque de précipitation. Malgré cette instabilité, la masse d'air restera particulièrement chaude pour la saison. On attend de 26 à 32 degrés au meilleur de la journée. Le vent d'ouest à nord-ouest se fera sentir avec des rafales atteignant 30 à 40 km/h. Pour demain lundi, nous débuterons la semaine avec une évolution diurne classique. Après une très belle matinée ensoleillée, les nuages bourgeonneront de nouveau l'après-midi sur les sommets de l'Ubaye avec le traditionnel risque d'averses orageuses, mais il sera moins étendu que celui d'aujourd'hui. Côté Mercure, la chaleur s'intensifiera encore pour atteindre des sommets avec des maximales comprises entre 27 et 33 degrés.
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Vous allez pouvoir retrouver ce soir sur TF1 Valérian et la cité des 1000 planètes. Une belle équipe vous donne rendez-vous sur France 2. On est à Clourière.

0: Au Panda à Beauval, les coulisses secrètes de leur arrivée. Allez sur W9, Eiffel, TMC, Esprit Criminel et TFX. Veuillez nous excuser pour la gêne occasionnée avec Artus notamment. Allez, je vous laisse faire votre choix et par avance une belle soirée devant votre télévision.
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1: Il est bientôt 7h.
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0: 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Il est 7h.
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3: Bonjour à tous. Guerre au Moyen-Orient. Donald Trump a indiqué que l'accord avec l'Iran est en cours de finalisation et inclut la réouverture du détroit d'Ormuz. Le président américain a précisé hier que les négociations avançaient bien. Il a également échangé avec les autorités de plusieurs États du Golfe ainsi que d'autres pays dans la région. Le projet d'accord inclut évidemment la réouverture du détroit. Aux États-Unis, des tirs près de la Maison-Blanche ont semé la panique à Washington. Le président américain s'y trouvait au moment des faits qui se sont déroulés cette nuit. Le tireur présumé souffrait de troubles mentaux et était connu des services secrets. Il disait se prendre pour Jésus. Une ordonnance d'éloignement avait été émise à son encontre. Âgé de 21 ans, il a été abattu par les forces de l'ordre. Chaleur, Météo France a placé le Finistère en vigilance jaune à la canicule à midi aujourd'hui. C'est le premier département français à être placé en vigilance pour ce mois de mai. Les prévisionnistes évoquent une situation inédite et la vigilance pourrait être étendue au fil des heures dans d'autres départements de l'Ouest. Cet épisode de chaleur devrait être durable et pourrait atteindre son pic d'ici mercredi. Un air chaud en provenance du Maroc circule. Présidentielle de 2027, l'école, les salaires, les frontières et l'IA sont les quatre chantiers capitaux pour le scrutin de Gabriel Attal. L'ancien Premier ministre a fait cette annonce hier dans les colonnes du Parisien. Il a d'ailleurs officialisé sa candidature pour le prochain scrutin en fin de semaine. De son côté, Gérald Darmanin estime qu'il faut mettre fin à l'immigration telle qu'elle est aujourd'hui. Le ministre de la Justice a donné un entretien au journal du dimanche et se réserve la possibilité de se lancer dans la course à l'Élysée. Il propose d'ailleurs un moratoire sur 3 ans autour de l'immigration légale et considère que la France est arrivée à la limite de ses capacités d'intégration et d'assimilation. Pedro Pascal est entré incognito à Disneyland et a fait une sacrée surprise à un groupe de visiteurs. L'acteur était dans le décor de l'attraction Star Wars en Californie et ce dans le cadre de la promotion de son prochain film dans l'univers de la franchise, le premier à sortir au cinéma depuis 2019.
1: La météo des Hautes-Alpes avec Météo Alpes Durance.
4: Le grand soleil de la matinée va rapidement laisser place à une ambiance lourde au fil des heures. Dès le milieu de la journée, les cumulus vont bourgeonner de manière beaucoup plus forte que la veille, entraînant un risque marqué d'averses et d'orages en milieu et en fin d'après-midi sur nos reliefs. Soyez prudents si vous êtes en extérieur, car ces orages pourront déborder dans nos vallées, notamment en se dirigeant vers Serre-Ponçon avec un risque de précipitation. Malgré cette instabilité, la masse d'air restera particulièrement chaude pour la saison. On attend de 26 à 32 degrés. Au meilleur de la journée, le vent d'ouest à nord-ouest se fera sentir avec des rafales atteignant 30 à 40 km/h. Pour demain lundi, nous débuterons la semaine avec une évolution diurne classique. Après une très belle matinée ensoleillée, les nuages bourgeonneront de nouveau l'après-midi sur les sommets de l'Ubaï avec le traditionnel risque d'averses orageuses, mais il sera moins étendu que celui d'aujourd'hui. Côté Mercure, la chaleur s'intensifiera encore pour atteindre des sommets avec des maximales comprises entre 27 et 33 degrés.
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0: à tous, on commence votre horoscope de ce dimanche 24 mai par les béliers. Une belle réussite se profile, osez saisir les occasions qui se présentent sans hésiter une seule seconde. Taureau, les contraintes trop strictes vous pèsent aujourd'hui, trouvez une manière plus libre d'exprimer votre personnalité. Gémeaux, les échanges affectifs sont intenses et sincères en couple comme entre célibataires, votre cœur pourrait vibrer fortement. Cancer, les plaisirs simples embellissent votre journée, prenez le temps d'apprécier ces petits moments précieux du quotidien. Lion, votre vie sentimentale alterne douceur et petite tension. Rien d'inquiétant, les émotions suivent simplement le mouvement naturel. Vierge, votre volonté est forte, mais inutile de vouloir imposer vos idées à tout prix aujourd'hui. Balance, à vous de vous engager sentimentalement, clarifiez vos attentes, votre intuition vous aidera à faire les bons choix. Scorpion, laissez vos sentiments évoluer naturellement. Votre sincérité sera particulièrement appréciée dans vos échanges amoureux. Sagittaire, votre créativité atteint un très bon niveau, profitez-en pour lancer de nouvelles idées ou projets personnels. Capricorne, votre relation gagne en profondeur et en complicité. N'oubliez toutefois pas de respecter l'espace de chacun. Verseau, une opportunité intéressante pourrait se présenter côté travail. Gardez les yeux ouverts et restez prête à réagir. Et enfin les poissons, trouvez le bon équilibre entre vos attentes et celles des autres. Le respect mutuel renforcera vos liens. Je vous souhaite à tous une très belle journée.
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0: La météo des Hautes-Alpes avec Météo Alpes Durance.
1: Le grand soleil de la matinée va rapidement laisser place à une ambiance lourde au fil des heures. Dès le milieu de la journée, les cumulus vont bourgeonner de manière beaucoup plus forte que la veille, entraînant un risque marqué d'averses et d'orages en milieu et en fin d'après-midi sur nos reliefs. Soyez prudents si vous êtes en extérieur, car ces orages pourront déborder dans nos vallées, notamment en se dirigeant vers Serre-Ponçon avec un risque de précipitation. Malgré cette instabilité, la masse d'air restera particulièrement chaude pour la saison. On attend de 26 à 32 degrés. Au meilleur de la journée, le vent d'ouest à nord-ouest se fera sentir avec des rafales atteignant 30 à 40 km/h. Pour demain lundi, nous débuterons la semaine avec une évolution diurne classique. Après une très belle matinée ensoleillée, les nuages bourgeonneront de nouveau l'après-midi sur les sommets de l'Ubaye avec le traditionnel risque d'averses orageuses, mais il sera moins étendu que celui d'aujourd'hui. Côté Mercure, la chaleur s'intensifiera encore pour atteindre des sommets avec des maximales comprises entre 27 et 33 degrés.
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1: Vous allez pouvoir retrouver ce soir sur TF1 Valérian et la cité des 1000 planètes. Une belle équipe vous donne rendez-vous sur France 2. On est à Clourières, petite ville du nord de la France, et l'équipe de foot qui vient de fêter ses 90 ans est une attraction locale entraînée par Marco, joué par Cadmerade, ancien joueur. L'équipe connaît un sérieux revers après une série de bagarres auxquelles elle est liée. Une nouvelle rixe provoque en effet la suspension de l'équipe jusqu'à la fin de la saison. Marco est désemparé. Et c'est alors que sa fille Léa lui propose de monter une équipe féminine. D'abord réticent, Marco finit par accepter pour sauver le club. C'est une belle équipe et c'est à voir ce soir sur France 2. France 3, Vanina, meurtre en Sicile. Canal, juste avant le Grand Prix du Canada, vous retrouverez la grille, évidemment. Zone interdite sur M6, nouveau panda à Beauval, les coulisses secrètes de leur arrivée. Allez sur W9, Eiffel, TMC, Esprit Criminel et TFX, veuillez nous excuser pour la gêne occasionnée avec Artus notamment. Allez, je vous laisse faire votre choix. Par avance, une belle soirée devant votre télévision.
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1: Il est bientôt 8h.
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0: 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Il est 8h.
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3: Bonjour à tous. Guerre au Moyen-Orient. Donald Trump a indiqué que l'accord avec l'Iran est en cours de finalisation et inclut la réouverture du détroit d'Ormuz. Le président américain a précisé hier que les négociations avançaient bien. Il a également échangé avec les autorités de plusieurs États du Golfe ainsi que d'autres pays dans la région. Le projet d'accord inclut évidemment la réouverture du détroit. Aux États-Unis, des tirs près de la Maison-Blanche ont semé la panique à Washington. Le président américain s'y trouvait au moment des faits qui se sont déroulés cette nuit. Le tireur présumé souffrait de troubles mentaux et était connu des services secrets. Il disait se prendre pour Jésus. Une ordonnance d'éloignement avait été émise à son encontre. Âgé de 21 ans, il a été abattu par les forces de l'ordre. Chaleur, Météo France a placé le Finistère en vigilance jaune à la canicule à midi aujourd'hui. C'est le premier département français à être placé en vigilance pour ce mois de mai. Les prévisionnistes évoquent une situation inédite et la vigilance pourrait être étendue au fil des heures dans d'autres départements de l'Ouest. Cet épisode de chaleur devrait être durable et pourrait atteindre son pic d'ici mercredi. Un air chaud en provenance du Maroc circule. Présidentielle de 2027, l'école, les salaires, les frontières et l'IA sont les quatre chantiers capitaux pour le scrutin de Gabriel Attal. L'ancien Premier ministre a fait cette annonce hier dans les colonnes du Parisien. Il a d'ailleurs officialisé sa candidature pour le prochain scrutin en fin de semaine. De son côté, Gérald Darmanin estime qu'il faut mettre fin à l'immigration telle qu'elle est aujourd'hui. Le ministre de la Justice a donné un entretien au journal du dimanche et se réserve la possibilité de se lancer dans la course à l'Élysée. Il propose d'ailleurs un moratoire sur 3 ans autour de l'immigration légale et considère que la France est arrivée à la limite de ses capacités d'intégration et d'assimilation. Pedro Pascal est entré incognito à Disneyland et a fait une sacrée surprise à un groupe de visiteurs. L'acteur était dans le décor de l'attraction Star Wars en Californie et ce dans le cadre de la promotion de son prochain film dans l'univers de la franchise, le premier à sortir au cinéma depuis 2019.
1: La météo des Hautes-Alpes avec Météo Alpes du Rance.
4: Le grand soleil de la matinée va rapidement laisser place à une ambiance lourde au fil des heures. Dès le milieu de la journée, les cumulus vont bourgeonner de manière beaucoup plus forte que la veille, entraînant un risque marqué d'averses et d'orages en milieu et en fin d'après-midi sur nos reliefs. Soyez prudents si vous êtes en extérieur, car ces orages pourront déborder dans nos vallées, notamment en se dirigeant vers Serre-Ponçon avec un risque de précipitation. Malgré cette instabilité, la masse d'air restera particulièrement chaude pour la saison. On attend de 26 à 32 degrés au meilleur de la journée. Le vent d'ouest à nord-ouest se fera sentir avec des rafales atteignant 30 à 40 km/h. Pour demain lundi, nous débuterons la semaine avec une évolution diurne classique. Après une très belle matinée ensoleillée, les nuages bourgeonneront de nouveau l'après-midi sur les sommets de l'Ubaï avec le traditionnel risque d'averses orageuses, mais il sera moins étendu que celui d'aujourd'hui. Côté Mercure, la chaleur s'intensifiera encore pour atteindre des sommets avec des maximales comprises entre 27 et 33 degrés.
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0: à tous, on commence votre horoscope de ce dimanche 24 mai par les béliers. Une belle réussite se profile, osez saisir les occasions qui se présentent sans hésiter une seule seconde.
1: Taureau, les contraintes trop strictes vous pèsent aujourd'hui, trouvez une manière plus libre d'exprimer votre personnalité.
2: Gémeaux, les échanges affectifs sont intenses et sincères en couple comme entre célibataires, votre cœur pourrait vibrer fortement.
3: Cancer, les plaisirs simples embellissent votre journée, prenez le temps d'apprécier ces petits moments précieux du quotidien.
4: Lion, votre vie sentimentale alterne douceur et petite tension.
5: Rien d'inquiétant, les émotions suivent simplement le mouvement naturel.
6: Vierge, votre volonté est forte, mais inutile de vouloir imposer vos idées à tout prix aujourd'hui.
7: Balance, à vous de vous engager sentimentalement, clarifiez vos attentes, votre intuition vous aidera à faire les bons choix.
8: Scorpion, laissez vos sentiments évoluer naturellement.
9: Votre sincérité sera particulièrement appréciée dans vos échanges amoureux.
10: Sagittaire, votre créativité atteint un très beau niveau.
11: Profitez-en pour lancer de nouvelles idées ou projets personnels.
12: Capricorne, votre relation gagne en profondeur et en complicité.
13: N'oubliez toutefois pas de respecter l'espace de chacun.
14: Verseau, une opportunité intéressante pourrait se présenter côté travail.
15: Gardez les yeux ouverts et restez prête à réagir.
16: Et enfin les poissons, trouvez le bon équilibre entre vos attentes et celles des autres.
17: Le respect mutuel renforcera vos liens.
18: Je vous souhaite à tous une très belle journée.
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0: La météo des Hautes-Alpes avec Météo Alpes Durance.
1: Le grand soleil de la matinée va rapidement laisser place à une ambiance lourde au fil des heures. Dès le milieu de la journée, les cumulus vont bourgeonner de manière beaucoup plus forte que la veille, entraînant un risque marqué d'averses et d'orages en milieu et en fin d'après-midi sur nos reliefs. Soyez prudents si vous êtes en extérieur, car ces orages pourront déborder dans nos vallées, notamment en se dirigeant vers Serre-Ponçon avec un risque de précipitation. Malgré cette instabilité, la masse d'air restera particulièrement chaude pour la saison. On attend de 26 à 32 degrés au meilleur de la journée. Le vent d'ouest à nord-ouest se fera sentir avec des rafales atteignant 30 à 40 km/h. Pour demain lundi, nous débuterons la semaine avec une évolution diurne classique. Après une très belle matinée ensoleillée, les nuages bourgeonneront de nouveau l'après-midi sur les sommets de l'Ubaye avec le traditionnel risque d'averses orageuses, mais il sera moins étendu que celui d'aujourd'hui. Côté Mercure, la chaleur s'intensifiera encore pour atteindre des sommets avec des maximales comprises entre 27 et 33 degrés.
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0: Un télé. Vous allez pouvoir retrouver ce soir sur TF1 Valérian et la cité des 1000 planètes. Une belle équipe vous donne rendez-vous sur France 2. On est à Clourières, petite ville du nord de la France, et l'équipe de foot qui vient de fêter ses 90 ans est une attraction locale, entraînée par Marco, joué par Cadmerad, ancien joueur. L'équipe connaît un sérieux revers après une série de bagarres auxquelles elle est liée. Une nouvelle rixe provoque en effet la suspension de l'équipe jusqu'à la fin de la saison. Marco est désemparé et c'est alors que sa fille Léa lui propose de monter une équipe féminine. D'abord réticent, Marco finit par accepter pour sauver le club. C'est une belle équipe et c'est à voir ce soir sur France 2. France 3, Vanina, meurtre en Sicile. Canal, juste avant le Grand Prix du Canada, vous retrouverez la grille, évidemment. Zone interdite sur M6, nouveau panda à Beauval, les coulisses secrètes de leur arrivée. Allez sur W9, Eiffel, TMC, Esprit Criminel et TFX. Veuillez nous excuser pour la gêne occasionnée avec Artus notamment. Allez, je vous laisse faire votre choix et par avance, une belle soirée devant votre télévision.
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1: Il est bientôt 9h. 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

0: 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Il est 9h.
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3: Bonjour à tous. Guerre au Moyen-Orient. Donald Trump a indiqué que l'accord avec l'Iran est en cours de finalisation et inclut la réouverture du détroit d'Ormuz. Le président américain a précisé hier que les négociations avançaient bien. Il a également échangé avec les autorités de plusieurs États du Golfe ainsi que d'autres pays dans la région. Le projet d'accord inclut évidemment la réouverture du détroit. Aux États-Unis, des tirs près de la Maison-Blanche ont semé la panique à Washington. Le président américain s'y trouvait au moment des faits qui se sont déroulés cette nuit. Le tireur présumé souffrait de troubles mentaux et était connu des services secrets. Il disait se prendre pour Jésus. Une ordonnance d'éloignement avait été émise à son encontre. Âgé de 21 ans, il a été abattu par les forces de l'ordre. Chaleur, Météo France a placé le Finistère en vigilance jaune à la canicule à midi aujourd'hui. C'est le premier département français à être placé en vigilance pour ce mois de mai. Les prévisionnistes évoquent une situation inédite et la vigilance pourrait être étendue au fil des heures dans d'autres départements de l'Ouest. Cet épisode de chaleur devrait être durable et pourrait atteindre son pic d'ici mercredi. Un air chaud en provenance du Maroc circule. Présidentielle de 2027, l'école, les salaires, les frontières et l'IA sont les quatre chantiers capitaux pour le scrutin de Gabriel Attal. L'ancien Premier ministre a fait cette annonce hier dans les colonnes du Parisien. Il a d'ailleurs officialisé sa candidature pour le prochain scrutin en fin de semaine. De son côté, Gérald Darmanin estime qu'il faut mettre fin à l'immigration telle qu'elle est aujourd'hui. Le ministre de la Justice a donné un entretien au journal du dimanche et se réserve la possibilité de se lancer dans la course à l'Élysée. Il propose d'ailleurs un moratoire sur 3 ans autour de l'immigration légale et considère que la France est arrivée à la limite de ses capacités d'intégration et d'assimilation. Pedro Pascal est entré incognito à Disneyland et a fait une sacrée surprise à un groupe de visiteurs. L'acteur était dans le décor de l'attraction Star Wars en Californie et ce dans le cadre de la promotion de son prochain film dans l'univers de la franchise, le premier à sortir au cinéma depuis 2019.
1: La météo des Hautes-Alpes avec Météo Alpes-Durance.
4: Le grand soleil de la matinée va rapidement laisser place à une ambiance lourde au fil des heures. Dès le milieu de la journée, les cumulus vont bourgeonner de manière beaucoup plus forte que la veille, entraînant un risque marqué d'averses et d'orages en milieu et en fin d'après-midi sur nos reliefs. Soyez prudents si vous êtes en extérieur, car ces orages pourront déborder dans nos vallées, notamment en se dirigeant vers Serre-Ponçon avec un risque de précipitation. Malgré cette instabilité, la masse d'air restera particulièrement chaude pour la saison. On attend de 26 à 32 degrés. Au meilleur de la journée, le vent d'ouest à nord-ouest se fera sentir avec des rafales atteignant 30 à 40 km/h. Pour demain lundi, nous débuterons la semaine avec une évolution diurne classique. Après une très belle matinée ensoleillée, les nuages bourgeonneront de nouveau l'après-midi sur les sommets de l'Ubaï avec le traditionnel risque d'averses orageuses, mais il sera moins étendu que celui d'aujourd'hui. Côté Mercure, la chaleur s'intensifiera encore pour atteindre des sommets avec des maximales comprises entre 27 et 33 degrés.
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0: à tous, on commence votre horoscope de ce dimanche 24 mai par les béliers. Une belle réussite se profile, osez saisir les occasions qui se présentent sans hésiter une seule seconde.
1: Taureau, les contraintes trop strictes vous pèsent aujourd'hui, trouvez une manière plus libre d'exprimer votre personnalité.
2: Gémeaux, les échanges affectifs sont intenses et sincères en couple comme entre célibataires,
3: votre cœur pourrait vibrer fortement.
4: Cancer, les plaisirs simples embellissent votre journée, prenez le temps d'apprécier ces petits moments précieux du quotidien.
5: Lion, votre vie sentimentale alterne douceur et petite tension.
6: Rien d'inquiétant, les émotions suivent simplement le mouvement naturel.
7: Vierge, votre volonté est forte, mais inutile de vouloir imposer vos idées à tout prix aujourd'hui.
8: Balance, à vous de vous engager sentimentalement, clarifiez vos attentes, votre intuition vous aidera à faire les bons choix.
9: Scorpion, laissez vos sentiments évoluer naturellement.
10: Votre sincérité sera particulièrement appréciée dans vos échanges amoureux.
11: Sagittaire, votre créativité atteint un très beau niveau, profitez-en pour lancer de nouvelles idées ou projets personnels.
12: Capricorne, votre relation gagne en profondeur et en complicité.
13: N'oubliez toutefois pas de respecter l'espace de chacun.
14: Verseau, une opportunité intéressante pourrait se présenter côté travail.
15: Gardez les yeux ouverts et restez prête à réagir.
16: Et enfin les poissons, trouvez le bon équilibre entre vos attentes et celles des autres.
17: Le respect mutuel renforcera vos liens.
18: Je vous souhaite à tous une très belle journée.
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0: La météo des Hautes-Alpes avec Météo Alpes Durance.
1: Le grand soleil de la matinée va rapidement laisser place à une ambiance lourde au fil des heures. Dès le milieu de la journée, les cumulus vont bourgeonner de manière beaucoup plus forte que la veille, entraînant un risque marqué d'averses et d'orages en milieu et en fin d'après-midi sur nos reliefs. Soyez prudents si vous êtes en extérieur, car ces orages pourront déborder dans nos vallées, notamment en se dirigeant vers Serre-Ponçon avec un risque de précipitation. Malgré cette instabilité, la masse d'air restera particulièrement chaude pour la saison. On attend de 26 à 32 degrés au meilleur de la journée. Le vent d'ouest à nord-ouest se fera sentir avec des rafales atteignant 30 à 40 km/h. Pour demain lundi, nous débuterons la semaine avec une évolution diurne classique. Après une très belle matinée ensoleillée, les nuages bourgeonneront de nouveau l'après-midi sur les sommets de l'Ubaye avec le traditionnel risque d'averses orageuses, mais il sera moins étendu que celui d'aujourd'hui. Côté Mercure, la chaleur s'intensifiera encore pour atteindre des sommets avec des maximales comprises entre 27 et 33 degrés.
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0: 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Vous allez pouvoir retrouver ce soir sur TF1 Valérian et la cité des 1000 planètes. Une belle équipe vous donne rendez-vous sur France 2. On est à Clourières, petite ville du nord de la France, et l'équipe de foot qui vient de fêter ses 90 ans est une attraction locale entraînée par Marco, joué par Cadmerade, ancien joueur. L'équipe connaît un sérieux revers après une série de bagarres auxquelles elle est liée. Une nouvelle rixe provoque en effet la suspension de l'équipe jusqu'à la fin de la saison. Marco est désemparé. Et c'est alors que sa fille Léa lui propose de monter une équipe féminine. D'abord réticent, Marco finit par accepter pour sauver le club. C'est une belle équipe et c'est à voir ce soir sur France 2. France 3, Vanina, meurtre en Sicile. La Canal, juste avant le Grand Prix du Canada, vous retrouverez la grille, évidemment. Zone interdite sur M6, nouveau panda à Beauval, les coulisses secrètes de leur arrivée. Allez sur W9, Eiffel, TMC, Esprit Criminel et TFX, veuillez nous excuser pour la gêne occasionnée avec Artus notamment. Allez, je vous laisse faire votre choix et par avance, une belle soirée devant votre télévision.
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0: Bonjour à tous. Coup de feu près de la Maison-Blanche. Donald Trump a affirmé que le tireur avait des antécédents de violence et semblait obsédé par le bâtiment. Le jeune homme aurait ouvert le feu hier dans la soirée à Washington avant d'être abattu par les forces de l'ordre. Une personne a également été blessée par balle. Le président américain se trouvait dans la Maison-Blanche pendant les faits. Présidentielle de 2027, l'école, les salaires, les frontières et l'IA sont les quatre chantiers capitaux pour le scrutin de Gabriel Attal. L'ancien Premier ministre a fait cette annonce hier dans les colonnes du Parisien. Il a officialisé sa candidature pour le prochain scrutin en fin de semaine. Elle était d'ailleurs réclamée par plusieurs personnalités politiques dans le pays. Diplomatie, la France interdit l'accès à son territoire au ministre israélien de la Sécurité intérieure après sa vidéo devant les militants de la flottille pour Gaza. Le ministre français des Affaires étrangères, Jean-Noël Barrot, a indiqué ne pas pouvoir tolérer que des ressortissants français puissent ainsi être menacés, intimidés ou brutalisés, et qui plus est par un responsable public. Il a rappelé que cette polémique s'ajoute à d'autres déjà existantes. Et en Espagne, 4 personnes ont été interpellées après des heurts lors du retour des militants de la flottille pour Gaza. 6 militants pro-palestiniens sont arrivés hier à l'aéroport de Bilbao après avoir été détenus par les forces israéliennes. Les autorités espagnoles ont indiqué que ces interpellations ont eu lieu à la suite d'affrontements autour de ce retour. Drame aux Philippines, un immeuble en construction s'est effondré et 19 personnes sont présumées manquantes. Le premier bilan fait état de 24 personnes secourues dans les décombres, ainsi que deux autres extraites d'un appart-hôtel touché. Les personnes encore recherchées travaillaient habituellement sur place. L'opération de secours est difficile. Divertissement, la prochaine saison d'Emily in Paris sera la dernière. Dans une vidéo publiée sur Instagram, l'actrice Lily Collins a fait cette annonce. Elle est l'héroïne du programme. La série est diffusée depuis 2020 sur Netflix et s'est révélée être l'une des plus populaires et rentables pour la plateforme. Cette 6e et dernière saison est attendue cette année.
1: La météo des Hautes-Alpes avec Météo Alpes Durance.
2: Le grand soleil de la matinée va rapidement laisser place à une ambiance lourde au fil des heures. Dès le milieu de la journée, les cumulus vont bourgeonner de manière beaucoup plus forte que la veille, entraînant un risque marqué d'averses et d'orages en milieu et en fin d'après-midi sur nos reliefs. Soyez prudents si vous êtes en extérieur, car ces orages pourront déborder dans nos vallées, notamment en se dirigeant vers Serre-Ponçon avec un risque de précipitation. Malgré cette instabilité, la masse d'air restera particulièrement chaude pour la saison. On attend de 26 à 32 degrés. Au meilleur de la journée, le vent d'ouest à nord-ouest se fera sentir avec des rafales atteignant 30 à 40 km/h. Pour demain lundi, nous débuterons la semaine avec une évolution diurne classique. Après une très belle matinée ensoleillée, les nuages bourgeonneront de nouveau l'après-midi sur les sommets de l'Ubaye avec le traditionnel risque d'averses orageuses, mais il sera moins étendu que celui d'aujourd'hui. Côté Mercure, la chaleur s'intensifiera encore pour atteindre des sommets avec des maximales comprises entre 27 et 33 degrés.
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0: à tous, on commence votre horoscope de ce dimanche 24 mai par les béliers. Une belle réussite se profile, osez saisir les occasions qui se présentent sans hésiter une seule seconde.
1: Taureau, les contraintes trop strictes vous pèsent aujourd'hui, trouvez une manière plus libre d'exprimer votre personnalité.
2: Gémeaux, les échanges affectifs sont intenses et sincères en couple comme entre célibataires, votre cœur pourrait vibrer fortement.
3: Cancer, les plaisirs simples embellissent votre journée.
4: Prenez le temps d'apprécier ces petits moments précieux du quotidien.
5: Lion, votre vie sentimentale alterne douceur et petite tension.
6: Rien d'inquiétant, les émotions suivent simplement le mouvement naturel.
7: Vierge, votre volonté est forte, mais inutile de vouloir imposer vos idées à tout prix aujourd'hui.
8: Balance, à vous de vous engager sentimentalement, clarifiez vos attentes, votre intuition vous aidera à faire les bons choix.
9: Scorpion, laissez vos sentiments évoluer naturellement.
10: Votre sincérité sera particulièrement appréciée dans vos échanges amoureux.
11: Sagittaire, votre créativité atteint un très beau niveau, profitez-en pour lancer de nouvelles idées ou projets personnels.
12: Capricorne, votre relation gagne en profondeur et en complicité.
13: N'oubliez toutefois pas de respecter l'espace de chacun.
14: Verseau, une opportunité intéressante pourrait se présenter côté travail.
15: Gardez les yeux ouverts et restez prête à réagir.
16: Et enfin les poissons, trouvez le bon équilibre entre vos attentes et celles des autres.
17: Le respect mutuel renforcera vos liens.
18: Je vous souhaite à tous une très belle journée.

0: La météo des Hautes-Alpes avec Météo Alpes Durance.
1: Le grand soleil de la matinée va rapidement laisser place à une ambiance lourde au fil des heures. Dès le milieu de la journée, les cumulus vont bourgeonner de manière beaucoup plus forte que la veille, entraînant un risque marqué d'averses et d'orages en milieu et en fin d'après-midi sur nos reliefs. Soyez prudents si vous êtes en extérieur, car ces orages pourront déborder dans nos vallées, notamment en se dirigeant vers Serre-Ponçon avec un risque de précipitation. Malgré cette instabilité, la masse d'air restera particulièrement chaude pour la saison. On attend de 26 à 32 degrés au meilleur de la journée. Le vent d'ouest à nord-ouest se fera sentir avec des rafales atteignant 30 à 40 km/h. Pour demain lundi, nous débuterons la semaine avec une évolution diurne classique. Après une très belle matinée ensoleillée, les nuages bourgeonneront de nouveau l'après-midi sur les sommets de l'Ubaï avec le traditionnel risque d'averses orageuses, mais il sera moins étendu que celui d'aujourd'hui. Côté Mercure, la chaleur s'intensifiera encore pour atteindre des sommets avec des maximales comprises entre 27 et 33 degrés.
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0: 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Vous allez pouvoir retrouver ce soir sur TF1 Valérian et la cité des 1000 planètes. Une belle équipe vous donne rendez-vous sur France 2. On est à Clourières, petite ville du nord de la France, et l'équipe de foot qui vient de fêter ses 90 ans est une attraction locale entraînée par Marco, joué par Cadmera, d'ancien joueur. L'équipe connaît un sérieux revers après une série de bagarres auxquelles elle est liée. Une nouvelle rixe provoque en effet la suspension de l'équipe jusqu'à la fin de la saison. Marco est désemparé. Et c'est alors que sa fille Léa lui propose de monter une équipe féminine. D'abord réticent, Marco finit par accepter pour sauver le club. C'est une belle équipe et c'est à voir ce soir sur France 2. France 3, Vanina, meurtre en Sicile. La Canal, juste avant le Grand Prix du Canada, vous retrouverez la grille, évidemment. Zone interdite sur M6, nouveau panda à Beauval, les coulisses secrètes de leur arrivée. Allez sur W9, Eiffel, TMC, Esprit Criminel et TFX, veuillez nous excusez pour la gêne occasionnée avec Artus notamment. Allez, je vous laisse faire votre choix et par avance, une belle soirée devant votre télévision.
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0: 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Il est 11h.
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3: Bonjour à tous. Coup de feu près de la Maison Blanche. Donald Trump a affirmé que le tireur avait des antécédents de violence et semblait obsédé par le bâtiment. Le jeune homme aurait ouvert le feu hier dans la soirée à Washington avant d'être abattu par les forces de l'ordre. Une personne a également été blessée par balle. Le président américain se trouvait dans la Maison Blanche pendant les faits. Présidentielle de 2027, l'école, les salaires, les frontières et l'IA sont les quatre chantiers capitaux pour le scrutin de Gabriel Attal. L'ancien premier ministre a fait cette annonce hier dans les colonnes du Parisien. Il a officialisé sa candidature pour le prochain scrutin en fin de semaine. Elle était d'ailleurs réclamée par plusieurs personnalités politiques dans le pays. Diplomatie, la France interdit l'accès à son territoire au ministre israélien de la Sécurité intérieure après sa

0: vidéo devant les militants de la flottille pour Gaza. Le ministre français des Affaires étrangères, Jean-Noël Barrot, a indiqué ne pas pouvoir tolérer que des ressortissants français puissent ainsi être menacés, intimidés ou brutalisés, et qui plus est par un responsable public. Il a rappelé que cette polémique s'ajoute à d'autres déjà existantes. Et en Espagne, 4 personnes ont été interpellées après des heurts lors du retour des militants de la flottille pour Gaza. 6 militants pro-palestiniens sont arrivés hier à l'aéroport de Bilbao après avoir été détenus par les forces israéliennes. Les autorités espagnoles ont indiqué que ces interpellations ont eu lieu à la suite d'affrontements autour de ce retour. Drame aux Philippines, un immeuble en construction s'est effondré et 19 personnes sont présumées manquantes. Le premier bilan fait état de 24 personnes secourues dans les décombres, ainsi que de 2 autres extraites d'un appart-hôtel touché. Les personnes encore recherchées travaillaient habituellement sur place. L'opération de secours est difficile. Divertissement, la prochaine saison d'Emily in Paris sera la dernière. Dans une vidéo publiée sur Instagram, l'actrice Lily Collins a fait cette annonce. Elle est l'héroïne du programme. La série est diffusée depuis 2020 sur Netflix et s'est révélée être l'une des plus populaires et rentables pour la plateforme. Cette 6e et dernière saison est attendue cette année.
1: La météo des Hautes-Alpes avec Météo Alpes Durance.
2: Le grand soleil de la matinée va rapidement laisser place à une ambiance lourde au fil des heures. Dès le milieu de la journée, les cumulus vont bourgeonner de manière beaucoup plus forte que la veille, entraînant un risque marqué d'averses et d'orages en milieu et en fin d'après-midi sur nos reliefs. Soyez prudents si vous êtes en extérieur, car ces orages pourront déborder dans nos vallées, notamment en se dirigeant vers Serre-Ponçon avec un risque de précipitation. Malgré cette instabilité, la masse d'air restera particulièrement chaude pour la saison. On attend de 26 à 32 degrés. Au meilleur de la journée, le vent d'ouest à nord-ouest se fera sentir avec des rafales atteignant 30 à 40 km/h. Pour demain lundi, nous débuterons la semaine avec une évolution diurne classique. Après une très belle matinée ensoleillée, les nuages bourgeonneront de nouveau l'après-midi sur les sommets de l'Ubaye avec le traditionnel risque d'averses orageuses, mais il sera moins étendu que celui d'aujourd'hui. Côté Mercure, la chaleur s'intensifiera encore pour atteindre des sommets avec des maximales comprises entre 27 et 33 degrés.
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1: La météo des Hautes-Alpes avec Météo Alpes Durance.
2: Le grand soleil de la matinée va rapidement laisser place à une ambiance lourde au fil des heures. Dès le milieu de la journée, les cumulus vont bourgeonner de manière beaucoup plus forte que la veille, entraînant un risque marqué d'averses et d'orages en milieu et en fin d'après-midi sur nos reliefs. Soyez prudents si vous êtes en extérieur, car ces orages pourront déborder dans nos vallées, notamment en se dirigeant vers Serre-Ponçon avec un risque de précipitation. Malgré cette instabilité, la masse d'air restera particulièrement chaude pour la saison. On attend de 26 à 32 degrés. Au meilleur de la journée, le vent d'ouest à nord-ouest se fera sentir avec des rafales atteignant 30 à 40 km/h. Pour demain lundi, nous débuterons la semaine avec une évolution diurne classique. Après une très belle matinée ensoleillée, les nuages bourgeonneront de nouveau l'après-midi sur les sommets de l'Ubaye avec le traditionnel risque d'averses orageuses, mais il sera moins étendu que celui d'aujourd'hui. Côté Mercure, la chaleur s'intensifiera encore pour atteindre des sommets avec des maximales comprises entre 27 et 33 degrés.
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1: Il est bientôt midi.
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0: 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Il est midi.
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3: Bonjour à tous. Coup de feu près de la Maison Blanche. Donald Trump a affirmé que le tireur avait des antécédents de violence et semblait obsédé par le bâtiment. Le jeune homme aurait ouvert le feu hier dans la soirée à Washington avant d'être abattu par les forces de l'ordre. Une personne a également été blessée par balle. Le président américain se trouvait dans la Maison Blanche pendant les faits. Présidentielle de 2027, l'école, les salaires, les frontières et l'IA sont les quatre chantiers capitaux pour le scrutin de Gabriel Attal. L'ancien Premier ministre a fait cette annonce hier dans les colonnes du Parisien. Il a officialisé sa candidature pour le prochain scrutin en fin de semaine. Elle était d'ailleurs réclamée par plusieurs personnalités politiques dans le pays. Diplomatie, la France interdit l'accès à son territoire au ministre israélien de la Sécurité intérieure après sa vidéo devant les militants de la flottille pour Gaza. Le ministre français des Affaires étrangères, Jean-Noël Barrot, a indiqué ne pas pouvoir tolérer que des ressortissants français puissent ainsi être menacés, intimidés ou brutalisés, et qui plus est par un responsable public. Il a rappelé que cette polémique s'ajoute à d'autres déjà existantes. Et en Espagne, 4 personnes ont été interpellées après des heurts lors du retour des militants de la flottille pour Gaza. 6 militants pro-palestiniens sont arrivés hier à l'aéroport de Bilbao après avoir été détenus par les forces israéliennes. Les autorités espagnoles ont indiqué que ces interpellations ont eu lieu à la suite d'affrontements autour de ce retour. Drame aux Philippines, un immeuble en construction s'est effondré et 19 personnes sont présumées manquantes. Le premier bilan fait état de 24 personnes secourues dans les décombres, ainsi que de 2 autres extraites d'un appart-hôtel touché. Les personnes encore recherchées travaillaient habituellement sur place. L'opération de secours est difficile. Divertissement, la prochaine saison d'Emily in Paris sera la dernière. Dans une vidéo publiée sur Instagram, l'actrice Lily Collins a fait cette annonce. Elle est l'héroïne du programme. La série est diffusée depuis 2020 sur Netflix et s'est révélée être l'une des plus populaires et rentables pour la plateforme. Cette 6e et dernière saison est attendue cette année.
1: La météo des Hautes-Alpes avec Météo Alpes Durance.
4: Le grand soleil de la matinée va rapidement laisser place à une ambiance lourde au fil des heures. Dès le milieu de la journée, les cumulus vont bourgeonner de manière beaucoup plus forte que la veille, entraînant un risque marqué d'averses et d'orages en milieu et en fin d'après-midi sur nos reliefs. Soyez prudents si vous êtes en extérieur, car ces orages pourront déborder dans nos vallées, notamment en se dirigeant vers Serre-Ponçon avec un risque de précipitation. Malgré cette instabilité, la masse d'air restera particulièrement chaude pour la saison. On attend de 26 à 32 degrés. Au meilleur de la journée, le vent d'ouest à nord-ouest se fera sentir avec des rafales atteignant 30 à 40 km/h. Pour demain lundi, nous débuterons la semaine avec une évolution diurne classique. Après une très belle matinée ensoleillée, les nuages bourgeonneront de nouveau l'après-midi sur les sommets de l'Ubaye avec le traditionnel risque d'averses orageuses, mais il sera moins étendu que celui d'aujourd'hui. Côté Mercure, la chaleur s'intensifiera encore pour atteindre des sommets avec des maximales comprises entre 27 et 33 degrés.
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0: La météo des Hautes-Alpes avec Météo Alpes Durance.
1: Le grand soleil de la matinée va rapidement laisser place à une ambiance lourde au fil des heures. Et dès le milieu de la journée, les cumulus vont bourgeonner de manière beaucoup plus forte que la veille, entraînant un risque marqué d'averses et d'orages en milieu et en fin d'après-midi sur nos reliefs. Soyez prudents si vous êtes en extérieur, car ces orages pourront déborder dans nos vallées, notamment en se dirigeant vers Serre-Ponçon avec un risque de précipitation. Malgré cette instabilité, la masse d'air restera particulièrement chaude pour la saison. On attend de 26 à 32 degrés. Au meilleur de la journée, le vent d'ouest à nord-ouest se fera sentir avec des rafales atteignant 30 à 40 km/h. Pour demain lundi, nous débuterons la semaine avec une évolution diurne classique. Après une très belle matinée ensoleillée, les nuages bourgeonneront de nouveau l'après-midi sur les sommets de l'Ubaye avec le traditionnel risque d'averses orageuses, mais il sera moins étendu que celui d'aujourd'hui. Côté Mercure, la chaleur s'intensifiera encore pour atteindre des sommets avec des maximales comprises entre 27 et 33 degrés.
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1: Il est bientôt 13h.
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0: 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Il est 13h.
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3: Bonjour à tous. Coup de feu près de la Maison-Blanche. Donald Trump a affirmé que le tireur avait des antécédents de violence et semblait obsédé par le bâtiment. Le jeune homme aurait ouvert le feu hier dans la soirée à Washington avant d'être abattu par les forces de l'ordre. Une personne a également été blessée par balle. Le président américain se trouvait dans la Maison-Blanche pendant les faits. Présidentielle de 2027, l'école, les salaires, les frontières et l'IA sont les quatre chantiers capitaux pour le scrutin de Gabriel Attal. L'ancien premier ministre a fait cette annonce hier dans les colonnes du Parisien. Il a officialisé sa candidature pour le prochain scrutin en fin de semaine. Elle était d'ailleurs réclamée par plusieurs personnalités politiques dans le pays. Diplomatie, la France interdit l'accès à son territoire au ministre israélien de la Sécurité intérieure après sa vidéo devant les militants de la flottille pour Gaza. Le ministre français des Affaires étrangères, Jean-Noël Barrot, a indiqué ne pas pouvoir tolérer que des ressortissants français puissent ainsi être menacés, intimidés ou brutalisés, et qui plus est par un responsable public. Il a rappelé que cette polémique s'ajoute à d'autres déjà existantes. Et en Espagne, 4 personnes ont été interpellées après des heurts lors du retour des militants de la flottille pour Gaza. 6 militants pro-palestiniens sont arrivés hier à l'aéroport de Bilbao après avoir été détenus par les forces israéliennes. Les autorités espagnoles ont indiqué que ces interpellations ont eu lieu à la suite d'affrontements autour de ce retour. Drame aux Philippines, un immeuble en construction s'est effondré et 19 personnes sont présumées manquantes. Le premier bilan fait état de 24 personnes secourues dans les décombres, ainsi que de 2 autres extraites d'un appart-hôtel touché. Les personnes encore recherchées travaillaient habituellement sur place. L'opération de secours est difficile. Divertissement, la prochaine saison d'Emily in Paris sera la dernière. Dans une vidéo publiée sur Instagram, l'actrice Lily Collins a fait cette annonce. Elle est l'héroïne du programme. La série est diffusée depuis 2020 sur Netflix et s'est révélée être l'une des plus populaires et rentables pour la plateforme. Cette 6e et dernière saison est attendue cette année.
1: La météo des Hautes-Alpes avec Météo Alpes Durance.
4: Le grand soleil de la matinée va rapidement laisser place à une ambiance lourde au fil des heures. Dès le milieu de la journée, les cumulus vont bourgeonner de manière beaucoup plus forte que la veille, entraînant un risque marqué d'averses et d'orages en milieu et en fin d'après-midi sur nos reliefs. Soyez prudents si vous êtes en extérieur, car ces orages pourront déborder dans nos vallées, notamment en se dirigeant vers Serre-Ponçon avec un risque de précipitation. Malgré cette instabilité, la masse d'air restera particulièrement chaude pour la saison. On attend de 26 à 32 degrés au meilleur de la journée. Le vent d'ouest à nord-ouest se fera sentir avec des rafales atteignant 30 à 40 km/h. Pour demain lundi, nous débuterons la semaine avec une évolution diurne classique. Après une très belle matinée ensoleillée, les nuages bourgeonneront de nouveau l'après-midi sur les sommets de l'Ubaye avec le traditionnel risque d'averses orageuses, mais il sera moins étendu que celui d'aujourd'hui. Côté Mercure, la chaleur s'intensifiera encore pour atteindre des sommets avec des maximales comprises entre 27 et 33 degrés.
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0: 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Il est 14h.
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3: Bonjour à tous. Coup de feu près de la Maison Blanche. Donald Trump a affirmé que le tireur avait des antécédents de violence et semblait obsédé par le bâtiment. Le jeune homme aurait ouvert le feu hier dans la soirée à Washington avant d'être abattu par les forces de l'ordre. Une personne a également été blessée par balle. Le président américain se trouvait dans la Maison Blanche pendant les faits. Présidentielle de 2027, l'école, les salaires, les frontières et l'IA sont les quatre chantiers capitaux pour le scrutin de Gabriel Attal. L'ancien premier ministre a fait cette annonce hier dans les colonnes du Parisien. Il a officialisé sa candidature pour le prochain scrutin en fin de semaine. Elle était d'ailleurs réclamée par plusieurs personnalités politiques dans le pays. Diplomatie, la France interdit l'accès à son territoire au ministre israélien de la Sécurité intérieure après sa vidéo devant les militants de la flottille pour Gaza. Le ministre français des Affaires étrangères, Jean-Noël Barrot, a indiqué ne pas pouvoir tolérer que des ressortissants français puissent ainsi être menacés, intimidés ou brutalisés, et qui plus est par un responsable public. Il a rappelé que cette polémique s'ajoute à d'autres déjà existantes. Et en Espagne, 4 personnes ont été interpellées après des heurts lors du retour des militants de la flottille pour Gaza. 6 militants pro-palestiniens sont arrivés hier à l'aéroport de Bilbao après avoir été détenus par les forces israéliennes. Les autorités espagnoles ont indiqué que ces interpellations ont eu lieu à la suite d'affrontements autour de ce retour. Drame aux Philippines, un immeuble en construction s'est effondré et 19 personnes sont présumées manquantes. Le premier bilan fait état de 24 personnes secourues dans les décombres, ainsi que de 2 autres extraites d'un appart-hôtel touché. Les personnes encore recherchées travaillaient habituellement sur place. L'opération de secours est difficile. Divertissement, la prochaine saison d'Emily in Paris sera la dernière. Dans une vidéo publiée sur Instagram, l'actrice Lily Collins a fait cette annonce. Elle est l'héroïne du programme. La série est diffusée depuis 2020 sur Netflix et s'est révélée être l'une des plus populaires et rentables pour la plateforme. Cette 6e et dernière saison est attendue cette année.
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0: 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Il est 15h.
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3: Bonjour à tous. Coup de feu près de la Maison Blanche. Donald Trump a affirmé que le tireur avait des antécédents de violence et semblait obsédé par le bâtiment. Le jeune homme aurait ouvert le feu hier dans la soirée à Washington avant d'être abattu par les forces de l'ordre. Une personne a également été blessée par balle. Le président américain se trouvait dans la Maison Blanche pendant les faits. Présidentielle de 2027, l'école, les salaires, les frontières et l'IA sont les quatre chantiers capitaux pour le scrutin de Gabriel Attal. L'ancien premier ministre a fait cette annonce hier dans les colonnes du Parisien. Il a officialisé sa candidature pour le prochain scrutin en fin de semaine. Elle était d'ailleurs réclamée par plusieurs personnalités politiques dans le pays. Diplomatie, la France interdit l'accès à son territoire au ministre israélien de la Sécurité intérieure après sa vidéo devant les militants de la flottille pour Gaza. Le ministre français des Affaires étrangères, Jean-Noël Barrot, a indiqué ne pas pouvoir tolérer que des ressortissants français puissent ainsi être menacés, intimidés ou brutalisés, et qui plus est par un responsable public. Il a rappelé que cette polémique s'ajoute à d'autres déjà existantes. Et en Espagne, 4 personnes ont été interpellées après des heurts lors du retour des militants de la flottille pour Gaza. 6 militants pro-palestiniens sont arrivés hier à l'aéroport de Bilbao après avoir été détenus par les forces israéliennes. Les autorités espagnoles ont indiqué que ces interpellations ont eu lieu à la suite d'affrontements autour de ce retour. Drame aux Philippines, un immeuble en construction s'est effondré et 19 personnes sont présumées manquantes. Le premier bilan fait état de 24 personnes secourues dans les décombres, ainsi que de 2 autres extraites d'un appart-hôtel touché. Les personnes encore recherchées travaillaient habituellement sur place. L'opération de secours est difficile. Divertissement, la prochaine saison d'Emily in Paris sera la dernière. Dans une vidéo publiée sur Instagram, l'actrice Lily Collins a fait cette annonce. Elle est l'héroïne du programme. La série est diffusée depuis 2020 sur Netflix et s'est révélée être l'une des plus populaires et rentables pour la plateforme. Cette 6e et dernière saison est attendue cette année.
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0: 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Il est 16h.
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3: Bonjour à tous. Guerre en Ukraine. Emmanuel Macron a condamné la fuite en avant de la Russie après des tirs d'un missile hypersonique contre Kiev. Le président de la République a dénoncé les bombardements russes qui se succèdent contre les objectifs civils. Sur X, il a déploré l'impasse de la guerre d'agression de Moscou. Le ministère de la Défense russe a de son côté affirmé n'avoir visé que des cibles militaires. 4 personnes sont mortes cette nuit en Ukraine. Politique. Sébastien Lecornu pourrait renoncer à l'allocation sociale unique par manque de temps. Matignon a fait retirer le projet de loi sur l'allocation unique de l'ordre du jour du Conseil d'État. Le texte vise à fusionner RSA, allocation logement et prime d'activité sous un seul régime. Il se heurte cependant à des difficultés de mise en pratique. Le projet avait été annoncé en novembre. Affaire Patrick Bruel, Sandrine Rousseau demande l'annulation des concerts du chanteur. Elle invoque la mise en danger des femmes qui travaillent avec lui. L'élu écologiste a indiqué qu'il y avait des techniciennes, des personnes qui gèrent les lumières, le son, ainsi que sa loge. Une trentaine de femmes accusent actuellement Patrick Bruel d'agression sexuelle et de viol. Dôme de chaleur, Paris pourrait connaître une série de 8 jours consécutifs de forte chaleur. C'est l'alerte faite par Météo France. La vague de chaleur est inhabituelle pour la période. Des records de température ont d'ailleurs été battus hier dans le pays avec un mercure qui a dépassé les 30 degrés. Le Finistère est en vigilance jaune à la canicule jusqu'à demain. Guerre au Moyen-Orient, la présidente de la Commission européenne salue les progrès vers un accord entre les États-Unis et l'Iran. Ursula von der Leyen a pris la parole sur X. Elle a précisé que nous avons besoin d'un accord qui désamorce véritablement le conflit, permette la réouverture du détroit d'Ormuz et garantisse une liberté de navigation totale. Cinéma, Eddie Murphy a imposé une règle immuable à ses enfants jusqu'à leurs 18 ans. Ils ont tous interdiction de mettre les pieds sur un plateau de tournage avant d'avoir atteint cet âge. Une interdiction qui a d'ailleurs beaucoup pesé sur sa fille Bella, âgée de 24 ans aujourd'hui. Elle a voulu jouer très tôt la comédie. Son père a de son côté préféré qu'elle ait une enfance normale.
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1: Il est bientôt 17h.
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0: 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Il est 17h.
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3: Bonjour à tous. Guerre en Ukraine. Emmanuel Macron a condamné la fuite en avant de la Russie après des tirs d'un missile hypersonique contre Kiev. Le président de la République a dénoncé les bombardements russes qui se succèdent contre les objectifs civils. Sur X, il a déploré l'impasse de la guerre d'agression de Moscou. Le ministère de la Défense russe a de son côté affirmé n'avoir visé que des cibles militaires. 4 personnes sont mortes cette nuit en Ukraine. Politique. Sébastien Lecornu pourrait renoncer à l'allocation sociale unique par manque de temps. Matignon a fait retirer le projet de loi sur l'allocation unique de l'ordre du jour du Conseil d'État. Le texte vise à fusionner RSA, allocation logement et prime d'activité sous un seul régime. Il se heurte cependant à des difficultés de mise en pratique. Le projet avait été annoncé en novembre. Affaire Patrick Bruel, Sandrine Rousseau demande l'annulation des concerts du chanteur. Elle invoque la mise en danger des femmes qui travaillent avec lui. L'élu écologiste a indiqué qu'il y avait des techniciennes, des personnes qui gèrent les lumières, le son, ainsi que sa loge. Une trentaine de femmes accusent actuellement Patrick Bruel d'agression sexuelle et de viol. Dôme de chaleur, Paris pourrait connaître une série de 8 jours consécutifs de forte chaleur. C'est l'alerte faite par Météo France. La vague de chaleur est inhabituelle pour la période. Des records de température ont d'ailleurs été battus hier dans le pays, avec un mercure qui a dépassé les 30 degrés. Le Finistère est en vigilance jaune à la canicule jusqu'à demain. Guerre au Moyen-Orient, la présidente de la Commission européenne salue les progrès vers un accord entre les États-Unis et l'Iran. Ursula von der Leyen a pris la parole sur X. Elle a précisé que nous avons besoin d'un accord qui désamorce véritablement le conflit, permette la réouverture du détroit d'Ormuz et garantisse une liberté de navigation totale. Cinéma, Eddie Murphy a imposé une règle immuable à ses enfants jusqu'à leurs 18 ans. Ils ont tous interdiction de mettre les pieds sur un plateau de tournage avant d'avoir atteint cet âge. Une interdiction qui a d'ailleurs beaucoup pesé sur sa fille Bella, âgée de 24 ans aujourd'hui. Elle a voulu jouer très tôt la comédie. Son père a de son côté préféré qu'elle ait une enfance normale.
1: La météo des Hautes-Alpes avec Météo Alpes du Rance.
4: Et pour cette nuit, le ciel va redevenir bien étoilé. Avec cette masse d'air surchauffée, la nuit s'annonce douce pour la saison. Au lever du jour, le thermomètre affichera des valeurs tropicales pour nos montagnes, comprises entre 11 et 16 degrés. Demain, après une très belle matinée baignée de soleil, les cumulus feront leur grand retour à partir de la mi-journée sur nos reliefs. Ils apporteront le traditionnel risque d'averses orageuses en milieu et en fin d'après-midi. Mais rassurez-vous, ce risque sera nettement moins étendu et moins virulent que celui d'aujourd'hui. Le vent d'ouest à nord ouest restera discret avec des rafales de 30 à 35 km/h sous les nuages. Côté température, la chaleur va encore s'intensifier d'un cran. On attend des maximales caniculaires pour un mois de mai, comprises entre 27 et 33 degrés.

0: au plus chaud de la journée. Pour la suite de votre semaine, cette tendance lourde et estivale devrait se maintenir.
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0: La météo des Hautes-Alpes avec Météo Alpes d'Hurance.
1: Et pour cette nuit, le ciel va redevenir bien étoilé. Avec cette masse d'air surchauffée, la nuit s'annonce douce pour la saison. Au lever du jour, le thermomètre affichera des valeurs tropicales pour nos montagnes, comprises entre 11 et 16 degrés. Demain, après une très belle matinée baignée de soleil, les cumulus feront leur grand retour à partir de la mi-journée sur nos reliefs. Ils apporteront le traditionnel risque d'averses orageuses en milieu et en fin d'après-midi. Mais rassurez-vous, ce risque sera nettement moins étendu et moins virulent que celui d'aujourd'hui. Le vent d'ouest à nord ouest restera discret avec des rafales de 30 à 35 km/h sous les nuages. Côté température, la chaleur va encore s'intensifier d'un cran. On attend des maximales caniculaires pour un mois de mai, comprises entre 27 et 33 degrés au plus chaud de la journée. Pour la suite de votre semaine, cette tendance lourde et estivale devrait se maintenir.
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1: Il est bientôt 18h.
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0: mettent en avant de la Russie après des tirs d'un missile hypersonique contre Kiev. Le président de la République a dénoncé les bombardements russes qui se succèdent contre les objectifs civils. Sur X, il a déploré l'impasse de la guerre d'agression de Moscou. Le ministère de la Défense russe a de son côté affirmé n'avoir visé que des cibles militaires. 4 personnes sont mortes cette nuit en Ukraine. Politique, Sébastien Lecornu pourrait renoncer à l'allocation sociale unique par manque de temps. Matignon a fait retirer le projet de loi sur l'allocation unique de l'ordre du jour du Conseil d'État. Le texte vise à fusionner RSA, allocation logement et prime d'activité sous un seul régime. Il se heurte cependant à des difficultés de mise en pratique. Le projet avait été annoncé en novembre. Affaire Patrick Bruel, Sandrine Rousseau demande l'annulation des concerts du chanteur. Elle invoque la mise en danger des femmes qui travaillent avec lui. L'élu écologiste a indiqué qu'il y avait des techniciennes, des personnes qui gèrent les lumières, le son, ainsi que sa loge. Une trentaine de femmes accusent actuellement Patrick Bruel d'agression sexuelle et de viol. Dôme de chaleur, Paris pourrait connaître une série de 8 jours consécutifs de forte chaleur. C'est l'alerte faite par Météo France. La vague de chaleur est inhabituelle pour la période. Des records de température ont d'ailleurs été battus hier dans le pays, avec un mercure qui a dépassé les 30 degrés. Le Finistère est en vigilance jaune à la canicule jusqu'à demain. Guerre au Moyen-Orient, la présidente de la Commission européenne salue les progrès vers un accord entre les États-Unis et l'Iran. Ursula von der Leyen a pris la parole sur X. Elle a précisé que nous avons besoin d'un accord qui désamorce véritablement le conflit, permette la réouverture du détroit d'Ormuz et garantisse une liberté de navigation totale. Cinéma, Eddie Murphy a imposé une règle immuable à ses enfants jusqu'à leurs 18 ans. Ils ont tous interdiction de mettre les pieds sur un plateau de tournage avant d'avoir atteint cet âge. Une interdiction qui a d'ailleurs beaucoup pesé sur sa fille Bella, âgée de 24 ans aujourd'hui. Elle a voulu jouer très tôt la comédie. Son père a de son côté préféré qu'elle ait une enfance normale.
1: La météo des Hautes-Alpes avec Météo Alpes-du-Rance.
2: Et pour cette nuit, le ciel va redevenir bien étoilé. Avec cette masse d'air surchauffée, la nuit s'annonce douce pour la saison. Au lever du jour, le thermomètre affichera des valeurs tropicales pour nos montagnes, comprises entre 11 et 16 degrés. Demain, après une très belle matinée baignée de soleil, les cumulus feront leur grand retour à partir de la mi-journée sur nos reliefs. Ils apporteront le traditionnel risque d'averses orageuses en milieu et en fin d'après-midi. Mais rassurez-vous, ce risque sera nettement moins étendu et moins virulent que celui d'aujourd'hui. Le vent d'ouest à nord Ouest restera discret avec des rafales de 30 à 35 km/h sous les nuages. Côté température, la chaleur va encore s'intensifier d'un cran. On attend des maximales caniculaires pour un mois de mai, comprises entre 27 et 33 degrés au plus chaud de la journée. Pour la suite de votre semaine, cette tendance lourde et estivale devrait se maintenir.
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0: La météo des Hautes-Alpes avec Météo Alpes du Rance.
1: Et pour cette nuit, le ciel va redevenir bien étoilé. Avec cette masse d'air surchauffée, la nuit s'annonce douce pour la saison. Au lever du jour, le thermomètre affichera des valeurs tropicales pour nos montagnes, comprises entre 11 et 16 degrés. Demain, après une très belle matinée baignée de soleil, les cumulus feront leur grand retour à partir de la mi-journée sur nos reliefs. Ils apporteront le traditionnel risque d'averses orageuses en milieu et en fin d'après-midi. Mais rassurez-vous, ce risque sera nettement moins étendu et moins virulent que celui d'aujourd'hui. Le vent d'ouest à nord Ouest restera discret avec des rafales de 30 à 35 km/h sous les nuages. Côté température, la chaleur va encore s'intensifier d'un cran. On attend des maximales caniculaires pour un mois de mai, comprises entre 27 et 33 degrés au plus chaud de la journée. Pour la suite de votre semaine, cette tendance lourde et estivale devrait se maintenir.
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1: Il est bientôt 19h.
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0: 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Il est 19h.
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3: Bonsoir à tous. Guerre au Moyen-Orient. Benjamin Netanyahou affirme avoir convenu avec Donald Trump que tout accord final avec l'Iran doit éliminer le danger nucléaire. C'est ce qu'a affirmé aujourd'hui le premier ministre israélien sur X, ce qui signifie le démantèlement des sites d'enrichissement nucléaire du pays et de retirer son matériau nucléaire enrichi de son territoire. Donald Trump a de son côté demandé à ses négociateurs de ne pas se précipiter. Économie, la porte-parole du gouvernement a affirmé que les aides face à la hausse des prix du carburant seront assurées, et ce, quoi qu'il arrive, et même en cas d'arrêt de la guerre. Elle a précisé que c'était un engagement pris auprès des Français et des entreprises. Si le conflit au Moyen-Orient s'arrête, ses conséquences se poursuivront encore par la suite. Allocation de solidarité unifiée, le gouvernement reporte encore son projet de loi. Il va le retravailler après les observations du Conseil d'État. Ce projet est contesté par plusieurs associations. Il vise à regrouper en une seule aide le RSA, la prime d'activité ainsi que les aides au logement. C'était d'ailleurs une promesse faite par Emmanuel Macron en 2018. Politique, Sandrine Rousseau dit réfléchir à aller sur une prochaine flottille pour Gaza. L'élu écologiste a fait cette annonce aujourd'hui après la diffusion d'une vidéo de militants agenouillés et les mains liées. Des images qui donnent selon elle un aperçu de ce que vit actuellement le peuple palestinien. Elle estime que nous sommes tous responsables de ce qu'il se passe là-bas. Guerre en Ukraine, Emmanuel Macron a condamné la fuite en avant de la Russie après des tirs d'un missile hypersonique contre Kiev. Le président de la République a dénoncé les bombardements russes qui se succèdent contre des objectifs civils. Sur X, il a déploré l'impasse de la guerre d'agression de Moscou. Le ministère de la Défense russe a de son côté affirmé n'avoir visé que des cibles militaires. 4 personnes sont mortes cette nuit en Ukraine. Cinéma, Eddie Murphy a imposé une règle immuable pour ses 10 enfants jusqu'à leurs 18 ans. Ils ont tous interdiction de mettre les pieds sur un plateau de tournage avant d'avoir atteint cet âge. Une interdiction qui a d'ailleurs beaucoup pesé sur sa fille Bella, âgée de 24 ans. Elle a voulu jouer très tôt la comédie. Son père a de son côté souhaité qu'elle ait une enfance normale.
1: La météo des Hautes-Alpes avec Météo Alpes Durance.
4: Et pour cette nuit, le ciel va redevenir bien étoilé. Avec cette masse d'air surchauffée, la nuit s'annonce douce pour la saison. Au lever du jour, le thermomètre affichera des valeurs tropicales pour nos montagnes, comprises entre 11 et 16 degrés. Demain, après une très belle matinée baignée de soleil, les cumulus feront leur grand retour à partir de la mi-journée sur nos reliefs. Ils apporteront le traditionnel risque d'averses orageuses en milieu et en fin d'après-midi. Mais rassurez-vous, ce risque sera nettement moins étendu et moins virulent que celui d'aujourd'hui. Le vent d'ouest à nord Ouest restera discret avec des rafales de 30 à 35 km/h sous les nuages. Côté température, la chaleur va encore s'intensifier d'un cran. On attend des maximales caniculaires pour un mois de mai, comprises entre 27 et 33 degrés au plus chaud de la journée. Pour la suite de votre semaine, cette tendance lourde et estivale devrait se maintenir.
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0: La météo des Hautes-Alpes avec Météo Alpes Durance.
1: Et pour cette nuit, le ciel va redevenir bien étoilé. Avec cette masse d'air surchauffé, la nuit s'annonce douce pour la saison. Au lever du jour, le thermomètre affichera des valeurs tropicales pour nos montagnes, comprises entre 11 et 16 degrés. Demain, après une très belle matinée baignée de soleil, les cumulus feront leur grand retour à partir de la mi-journée sur nos reliefs. Ils apporteront le traditionnel risque d'averses orageuses en milieu et en fin d'après-midi. Mais rassurez-vous, ce risque sera nettement moins étendu et moins virulent que celui d'aujourd'hui. Le vent d'ouest à nord Ouest restera discret avec des rafales de 30 à 35 km/h sous les nuages. Côté température, la chaleur va encore s'intensifier d'un cran. On attend des maximales caniculaires pour un mois de mai, comprises entre 27 et 33 degrés au plus chaud de la journée. Pour la suite de votre semaine, cette tendance lourde et estivale devrait se maintenir.
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